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Où étais-je quand le jour se levait et ruisselait à travers les fenêtres? Parmi les voyageurs, je n'étais pas dans le train de 8 heures. J'aurais pu y monter, comme ça, pour rien. Juste y voir le ciel défiler de l'intérieur. Puis redescendre sur n'importe quel quai, au bout d'un quart d'heure. Qu'est-ce que ça m'aurait fait ?

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0: d'accueillir Célia El-Hassani. Bonjour Célia.
1: Bonjour.
0: Vous êtes éleveuse de brebis, soyez la bienvenue. Merci. Dans ce studio. Vous êtes accompagnée de Solène Guérin, bonjour.
2: Bonjour Jim.
0: Et Solène, vous allez nous parler d'un projet, toutes les deux, vous allez nous parler d'un projet qui s'intitule Le cinéma à la ferme. Ça va se dérouler le 4 juillet, c'est donc samedi prochain, ça vient très très vite. Et vous allez présenter un documentaire en plein air.
2: Tout à fait.
0: Droit dans leurs bottes, c'est un documentaire qui a été réalisé par Nathalie Lay. On écoutera tout à l'heure la bande-annonce de ce documentaire. Ferme rustique à Sainte-Pazanne, parlez-nous de cet endroit, de ce lieu.
1: Oui, alors moi je suis arrivée sur Sainte-Pazanne il y a à peine un an, en août 2025, où j'ai rencontré Christian Tonaio, qui est mon cédant, qui voulait transmettre sa ferme qui était déjà en bio, en agriculture biologique. Et voilà, il avait à cœur de rencontrer quelqu'un qui voulait maintenir ses terres et sa ferme dans l'agriculture biologique et l'esprit de préservation du bocage et des prairies qu'il avait déjà mis en place. Donc voilà, moi je suis éleveuse de brebis allaitantes, donc je fais de la viande d'agneau principalement en vente directe. Et en modèle paysan, donc tout à l'herbe, je donne pas de céréales, je fais du pâturage au maximum pour les animaux qui sont d'une race rustique du coup, d'où le nom de la ferme notamment. C'est les races solognottes, donc qui sont adaptées à ce type de conduite tout à l'herbe. Voilà.
0: Ça veut dire que c'est un troupeau qui vit d'une manière très naturelle.
1: Oui, moi je fais des clôtures mobiles électrifiées et elles consomment la végétation naturelle qu'il y a au sein de la clôture. Et une fois que celle-ci est consommée, je change de parc, je les déplace comme ça de proche en proche. Ça nous arrive de traverser des routes aussi accessoirement, donc j'ai des chiens de conduite qui m'aident à ça. Et on pourrait croire que du coup les brebis sont pas forcément en sécurité tout le temps en plein air. J'ai des patous qui veillent à ce que
0: des patous,
1: des gros chiens blancs qu'on croise souvent en montagne. C'est cette race-là, mais du coup en pleine, et qui servent à protéger les agneaux au moment des mises bas, les brebis aussi, et ça les protège des prédateurs, donc que ce soit des animaux sauvages ou des humains malveillants. Voilà.
0: Solène, parlez-nous de ce projet et en particulier de cette action qui va se dérouler le 4.
2: Donc ce projet-là, il est à l'initiative de Célia. Moi, je suis une voisine, une villageoise en fait de la Gerbretière, là où est l'exploitation et là où aura lieu donc la soirée. Et puis c'était important pour moi de pouvoir participer à cet événement-là. J'ai pas mal de disponibilité, donc ça me permet aussi d'être présente au moment clé. Et puis c'est important aussi pour la vie du village et également pour pouvoir véhiculer l'image de cette agriculture-là à laquelle je suis également attachée en tant que citoyenne, tout simplement.
0: Droit dans leurs bottes de Nathalie Lay, ce documentaire. Il est conseillé de venir avec vos sièges et vos couvertures si toutefois les nuits sont fraîches, c'est ça?
2: Ouais, c'est ça, parce que la diffusion est prévue à 22h, donc il est possible qu'il fasse un peu frais, c'est pas sûr, mais au cas où. En tout cas, le siège et la couverture, ça peut déjà permettre de s'asseoir confortablement pour pouvoir profiter au mieux de la diffusion, qui dure, si je me trompe pas, 1h30.
1: 1h30, oui.
0: Donc ça commence à 22h. Le lieu, c'est la ferme rustique à la Gerbretière.
2: C'est ça.
0: C'est sur la commune de Sainte-Pazanne.
2: Exactement.
0: Je vous propose qu'on écoute la bande-annonce de ce documentaire. Nous, on se retrouve juste après.
3: On n'avait dit jamais d'élevage.
4: On avait dit ça, ouais. Bon, merde.
5: Et ces éleveurs, ce sont les survivants de 150 années de destruction de l'élevage en France.
4: Allez, belle, on bifurque. Allez, petit
3: bébé. Viens, on... Pas de... L'autre pas. Oh oui.
6: Ce que
5: je devienne chercheur, c'était pas écrit.
6: Bonjour Jocelyne.
7: Salut Céline.
6: Ravie de te rencontrer.
5: C'est pour ça que j'ai fait tout ça, moi. C'est de dire, c'est quoi l'élevage, voilà. C'est vrai que c'était ma question.
6: L'élevage, c'est pas dire c'est toute ma vie, parce que maintenant j'ai des enfants, mais c'est la moitié de ma vie, quoi.
8: Le monde agricole tel qu'il est présenté à la télé ou autre, c'est pas la généralité du monde agricole. Finalement, c'est pas simple de faire la part des choses entre ce qu'on nous montre et ce qui existe.
9: Je sais, c'est plutôt tes cornes, toi, qui me gratin, je crois. Voilà. Alors, on va te les faire.
10: Mais bon, ça va bien se passer.
11: Et ce que je me dis, c'est peut-être que c'est écrit dans notre ADN, finalement, d'être avec les animaux.
10: Dans un système comme ça, tu te demandes si t'as ta place, quoi.
5: En plus, il y a l'idée de pas voir tout disparaître.
12: Équilibre et précaire.
5: Que cette industrie ne détruise pas tout. C'est de la résistance, ça aussi. Ça fait partie de leur identité.
0: 3 dans leurs bottes, hein. C'est un documentaire, je le redis, de Nathalie Lay, où on découvre la vie de 5 fermes. 5 exploitations différentes. Enfin, je préfère qu'on dise ferme plutôt qu'exploitation, et qu'on dise paysan plutôt que exploitant agricole. On est d'accord là-dessus?
1: Oui, tout à fait. Mm-hmm.
0: Pourquoi, comment avez-vous trouvé ce documentaire, l'avez choisi pour le projeter
1: Sur les réseaux sociaux. Mm-hmm. En fait, c'est une distribution qui est réalisée par une association qui s'appelle Élevons-nous, et ils ont pas mal axé du coup la communication du film sur Facebook, des groupes d'éleveurs, mais pas que. Et en fait, j'avais envie de voir ce film depuis un petit moment déjà, et je me suis dit bon, bah il n'y a pas de projection organisée en Pays de la Loire ou à proximité ou dans voilà les délais que j'avais, et donc je me suis dit bon bah je peux essayer d'organiser cet événement-là sur la ferme avec l'aide des paysans et des paysannes du coin et de la Confédération paysanne aussi qui nous aide sur la mise en place, sur le prêt de matériel, voilà la communication aussi.
0: Solène, villageoise donc de cet endroit, c'est important pour vous de voir déjà le travail réalisé par Célia et le fait de se savoir encore entourée de paysans, paysannes qui travaillent d'une autre manière.
2: Oui, c'est important pour la l'image de l'environnement dans lequel on vit. On a la chance d'être là dans une petit coin de campagne encore très préservé, et c'est, je pense, très important qu'on puisse aider les agriculteurs, les gens comme Célia, à travailler dans ces bonnes conditions. Et voilà, donc tout ce que je peux faire pour donner un petit coup de pouce pour que ça se passe bien, je trouve ça hyper important. Et puis, comme je le disais tout à l'heure, c'est aussi pour la cohésion du village, la vie du village, et voilà.
0: Célia, lorsqu'on a écouté cette bande-annonce, il y avait toute une ambiance de son. Vous avez vu, à partir de ces sons, vous avez vu les gestes, vous avez vu les techniques utilisées.
1: Oui, bah bon, j'ai l'image qui allait avec aussi de, à force de préparer la projection, mais les cloches, notamment des brebis, c'est plutôt des sons que la plupart des gens entendent en vacances. Mmh. Là, en l'occurrence, c'est le troupeau de brebis de Céline Voulet qui est en Sologne, donc pas tant de paysages de montagne, mais en fait, bon, les cloches, c'est synonyme, oui, d'agriculture paysanne et d'une ambiance de troupeau que moi je trouverais confortante plutôt que des animaux en bâtiment. C'est sûr qu'on n'aura pas des sons de cloche.
0: Vos animaux, ça représente un cheptel de combien de...
1: Actuellement, j'ai à peu près 110 mères et 120 agneaux. Voilà. On conduit ensemble pour l'instant. Ils sont pas encore sevrés, les agneaux. Ils sont avec leur mère jusqu'à 4 mois, 5 mois. Donc, ça fait une bonne petite troupe. Ouais.
0: Ça fait pas trop mal au cœur de se séparer des agneaux, de les voir partir?
1: Au début, je dis pas que ça fait pas mal au cœur. Y a une émotion, c'est sûr. On passe plusieurs mois avec les agneaux, maximum un an pour ma part. Moi, je considère les animaux J'essaie de leur offrir les meilleures conditions de vie possibles en respectant tous leurs besoins physiologiques, de l'ombre, de l'eau, de l'herbe à pâturer. Ouais, l'idée, c'est pas de produire vite et en grosse quantité. Si des agneaux mettent plusieurs mois à grossir, eh bien, ils prendront les mois qu'il leur faut. J'ai pas de pression derrière à avoir. Et les brebis, je les garde à peu près 9 ans. Donc, on fait un bon bout de chemin ensemble. Et ce qui me touche plus, c'est plutôt d'emmener des brebis que des agneaux, parce que 9 ans, comparé à 6, 12 mois, voilà. On connaît leurs habitudes, on les reconnaît dans le troupeau facilement, donc voilà.
0: Vous les reconnaissez parmi les oui. 110
1: Oui, oui, oui. Mmh. On sait l'historique, combien ils ont eu d'agneaux, oui, oui, forcément, on les suit.
0: Il est à noter, alors la projection c'est à 22h, mais à 19h il y a un bar et une restauration sur place.
2: Oui, tout à fait. Dès 19h, on accueille donc le public, tous ceux qui auront envie de participer à la fête et à la soirée. Donc, il y a une restauration de produits locaux qui est prévue, des boissons et donc les saucisses de brebis qui sont produites par Célia, évidemment. Et puis, différentes petites choses locales. Du coin, du fromage, du pain local également, etc. Des boissons, bien entendu, et puis un petit peu d'animation également. Et d'ailleurs, je pense qu'on peut le préciser, on a eu un désistement de la part de nos musiciens. Donc, si vous avez l'âme musicienne et de la disponibilité, si vous avez envie de jouer un petit peu de musique auprès de nous samedi soir, nous vous accueillerons avec grand plaisir.
0: Samedi soir, c'est donc samedi 4 juillet à la Gerbretière, ferme rustique à Sainte-Pazanne. Une projection en plein air, droit dans leurs bottes, un documentaire de Nathalie Lay. Merci à vous deux. Je recevais aujourd'hui Célia El Hassani, une éleveuse donc de cet endroit à Sainte-Pazanne, accompagnée de Solène Guérin, villageoise. Merci à vous deux.
2: Merci beaucoup.
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Bonsoir à toutes, bonsoir à tous. 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Jim à l'antenne pour les rencontres de Jade. J'ai deux invités en plateau aujourd'hui. J'ai le plaisir

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0: Bonjour à toutes, bonjour à tous. 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Les rencontres de Jade, un invité en plateau aujourd'hui. J'ai le plaisir d'accueillir Didier Violin. Bonjour.
1: Bonjour.
0: Bonjour Didier. Vous êtes présent en studio aujourd'hui pour nous présenter un ouvrage. C'est un très beau livre qui s'appelle « Descendeur, aventure en terre africaine ». Mais si vous le voulez bien, je vais commencer par une petite narration qui préface votre livre. « Nous partions confiants, jeunesse en avant, pris d'une inextinguible soif d'Afrique, de désert, de sable, de pistes, de routes qui n'en finissaient pas. » Nous goûtions avec délectation chaque moment de cette vertigineuse descente vers le sud. Nous glissions fougueusement au milieu d'autres paysages, d'autres peuples. Chaque étape devenait voyage. Europe, Maghreb, Sahara, Afrique noire. Chaque fois le rêve grandissait, prenait forme, s'étalait comme un film dont nous étions acteurs. Et nous étions là, grisés, presque surpris de ce qui nous arrivait. L'Afrique nous saisissait au fur et à mesure des voyages, elle s'imprimait en nous. L'addiction nous gagnait, il en fallait toujours plus. Nous remontions les yeux pleins de flammes, les projets jaillissaient. À peine partis, nous évoquions déjà la prochaine fois. À peine rentrés, nous étions déjà cette prochaine fois. Ce livre, il s'appelle « Descendeur » et il raconte des épopées durant plusieurs années, qui ont commencé dans les années 50-60, et qui consistaient à descendre des voitures d'occasion pour pouvoir les revendre en Afrique.
1: C'est ça.
0: Et vous en êtes un des témoins.
1: On peut le dire.
0: Combien de descentes? Je vous demandais juste de vous rapprocher un peu de...
1: J'ai dû faire une quinzaine de descentes, mais étalées sur une dizaine d'années, quoi. Donc, une à deux fois par an, ça dépend. Voilà, donc, effectivement, c'est un sujet que je connais bien quand même. Et j'ai voulu retrouver ces tranches de vie qu'on avait connues, parce que je pense qu'il était temps de mettre des mots sur les sensations qu'on avait connues, puisque comme... le texte de préambule que vous avez lu, on voit bien que l'Afrique nous prenait. Et ça, il fallait le dire avec des mots. Mm-hmm. C'est ce que j'ai essayé de faire.
0: Des mots et des images, hein, parce que
1: des mots, des images,
0: cet
1: oui.
0: ouvrage, il pullule de documents photographiques où on voit justement ces aventuriers. Il n'y a pas d'autre mot, en fait, parce que c'est une aventure avec un grand A.
1: Oui, oui, c'est une aventure parce que surtout au vu de notre époque, puisque là on parle d'un temps qui a 40, 45 voire 50 ans. Donc effectivement, on est dans un autre contexte et on n'est pas avec son téléphone portable à réserver un hôtel ou quoi que ce soit. Non, c'était tout au feeling, à l'ancienne. Il n'y avait pas évidemment de GPS, pas de téléphone, avant l'informatique, quoi. Donc un autre monde et une autre façon de voyager.
0: Ouais, une autre époque aussi complètement, parce que la géopolitique d'aujourd'hui, elle n'a plus rien à voir du tout avec celle d'hier.
1: Absolument. Là, c'était vraiment. Là aussi, c'est un point sur lequel je veux appuyer, puisque on a vécu. Notre histoire est devenue histoire. C'est-à-dire qu'on a vécu cette période post-colonialiste, qui n'existe plus actuellement, et on était dans un monde. Je veux juste vous donner un exemple. Quand moi je suis parti en Afrique la première fois, c'était en 1980. La guerre d'Algérie était finie depuis 18 ans. Mmh. 18 ans, c'est rien.
0: Plus on avance en âge, plus on s'aperçoit qu'un nombre d'années comme celui-ci,
1: tout à fait.
0: Finalement, c'est pas grand-chose. Ouais.
1: Tout à fait. Et donc cette guerre qui était quand même tragique, en plus contre les Français, et nous on était accueillis comme des frères, comme des amis. C'était très surprenant. Et Juste pour vous donner un deuxième exemple qui est quand même frappant de cette époque, en Afrique noire, enfin on dirait en Afrique subsaharienne maintenant, au Niger ou au Mali, dans des plutôt en brousse, il y avait des anciens, comme on les appelle en Afrique, ils nous faisaient le salut militaire quand ils nous voyaient. Alors nous, on avait 20 ans, l'armée, c'est pas notre truc, et on était surpris, mais maintenant, je le comprends, puisque c'était vraiment... La colonisation était très récente. Donc, il y avait encore tous ces réflexes, on va dire, et on changeait d'époque. C'est vrai qu'on était en train de changer d'époque. Il y avait aussi les Blancs qu'ils côtoyaient, c'était ou des gens de l'époque de la colonisation, ou des militaires, ou des gens de l'administration, et puis les vieux blancs qui étaient là un peu désabusés, et alors tout d'un coup ils voient arriver débarquer une bande d'énergumènes un peu limite, un peu chien fou, donc on amenait autre chose. C'était vraiment une époque charnière.
0: Alors vous expliquez dans ce livre que dans la plupart des pays d'Afrique, c'était à cette époque-là, et à ces époques-là au pluriel, quasiment impossible de se procurer un véhicule d'occasion, et le neuf alors là encore moins. Et c'est pour ça que pour ces habitants de ces pays, recevoir une voiture, avoir la possibilité d'acheter une voiture d'occasion, que ça devienne abordable, c'était quelque chose qui tombait du ciel presque.
1: Ah, oui. Alors il y avait la voiture, et il y avait aussi tout le matériel qu'on apportait, puisque des pièces détachées, par exemple. Il faut voir qu'en Afrique à cette époque, il y avait énormément de voitures en panne, enfin, et tout simplement parce qu'il n'y avait pas de pièces de rechange. Nous, l'intérêt c'était d'en apporter. L'intérêt des deux côtés, c'est-à-dire qu'effectivement, ce que vous dites est vrai. Si ce commerce a commencé, c'est tout simplement parce qu'il y avait un besoin, tout bêtement. Donc, au fur et à mesure, cet échange, c'est un échange commercial, mais il s'est fait naturellement. Et on va dire, tout le monde y trouvait son compte.
0: Alors, l'aventure, la rencontre avec des peuples, avec des gens, des vrais gens. Vous parliez d'aventuriers chiens fous et qui partaient un petit peu à l'aventure avec une carte, une boussole, on imagine. Mais il y a aussi un objet, et l'objet c'est la voiture, et en particulier une voiture, la 504.
1: Oui. Alors il y a eu la, c'est dans la même veine, il y a eu la 404 au départ, la 504, puis la 505. Donc tout ça c'était le... c'était les trois modèles vraiment plébiscités en Afrique.
0: Parce que solide, résistant.
1: Il y avait tout. Il y avait effectivement cette fiabilité, cette robustesse. C'était des voitures pragmatiques. Il y avait pas de chichi. C'était très simple. La mécanique était très simple. Et les Africains étaient devenus experts dans ces voitures. Et autant les Africains aimaient cette voiture, autant nous aussi, parce que nous, on roulait avec, et on les a malmenés, et nous ont menés jusqu'au bout, malgré tout cela. Et c'est vrai qu'on a, on adorait notre voiture, ces voitures, on les adorait.
0: Alors, votre livre, il fourmille d'anecdotes. En choisir une, ce serait difficile. Moi, je l'ai parcouru, je l'ai pas encore terminé, j'ai pas eu le temps. Mais il y a une parmi toutes ces anecdotes que j'ai retenu comme ça, c'est quelqu'un qui était parti avec une déesse et qui avait été obligé de l'abandonner sur place pour un problème, je crois, de suspension avec un système. Enfin bon, votre livre fourmille d'exemples comme ça. Si je vous demandais la première anecdote qui vous passe par la tête durant cette émission, ce serait laquelle, même si je sais que c'est compliqué.
1: C'est compliqué, mais alors... Il y en a énormément, évidemment. Tous ceux qui ont fait ça, on a rempli des valises et des malles d'anecdotes, puisque il se passait 50 choses tous les jours. Donc voilà. Alors pour répondre à votre question, je vais rebondir sur la DS, effectivement, qui était pas la voiture idéale, c'est le moins qu'on puisse dire. Et j'avais un ami italien qui voulait absolument venir avec nous, et on lui avait dit achète une Peugeot. Il n'en avait pas trouvé, il avait vu une DS. Pour lui c'était une voiture française, il s'était dit bon, ça va fonctionner. Donc quand je l'ai vu arriver avec la DS, j'ai dit oui, allez, aïe, aïe. Mais enfin bon. Et donc, la DS est très bien passée dans le désert. Enfin bon, il y a pas eu de problème, mis à part que ceux qui ont connu la DS vont comprendre, il y avait un gros voyant rouge en plein milieu du compteur. Ce gros voyant rouge marquait stop et il s'allumait sans arrêt. Et mon fameux ami qui s'appelait Pierrot, il connaissait rien en mécanique et il paniquait. Il avait lu le petit manuel de la voiture et c'était marqué si le voyant stop s'allume, dirigez-vous vers le garage le plus proche. Alors en plein milieu du Sahara, on a dit à Pierrot, t'inquiète pas, continue à descendre dans le sud, on va trouver un garage. Voilà, bon. Et la voiture est arrivée quand même. Bon.
0: La voiture est arrivée.
1: Personne n'en voulait à la fin, mais bon.
0: Alors, dans ce livre, il y a également des portraits, et vous rendez hommage à des rois de la route, en tout cas des gens qui en ont fait presque leur activité principale, ouais. Non pas par besoin d'argent, mais surtout pour l'aventure.
1: Alors oui, il y en a évidemment dans tous ces gens qui ont fait, c'était un peu l'armée mexicaine quand même, hein. Il y avait de toutes sortes. Voilà. Et il y avait du plus sérieux au plus fou. Mais bon, et il y en a qui étaient des stakhanovistes, quoi. Ouais. C'est-à-dire qu'ils descendaient toutes les trois semaines. Il y avait des gens qui leur trouvaient un ami, qui leur trouvait une voiture en France. Ils remontaient en avion, ils descendaient, et ils n'arrêtaient pas. C'était un vrai boulot, hein. Et voilà. Bon, fallait être, parce que pour gagner quand même de l'argent, parce qu'il y avait quand même ça, hein, quand il y en a qui en ont fait leur gagne-pain, hein, fallait descendre le plus rapidement possible et dépenser le moins possible, évidemment. Mmh. Voilà, donc c'est ce qui expliquait ça. Je sais pas comment ils faisaient, mais ils roulaient, je veux pas dire jour et nuit, mais c'était vraiment très impressionnant. Mmh. Très impressionnant.
0: Qu'en est-il aujourd'hui, à l'heure actuelle? Parce que dans mes connaissances, je connais des gens qui, je pense qu'ils sont revenus actuellement, il y a très peu de temps en tout cas, mais il y a 2 mois, ils sont partis. Ouais. Alors, avec un camion et des pièces détachées, justement.
1: Alors, ouais. À l'heure actuelle, tout ce commerce informel, on va dire, a disparu. Il s'est professionnalisé. Par exemple, dans les descendeurs de camions, il y en a eu quand même pas mal. Il y en a dans mon livre d'ailleurs, qui sont des moins. C'est très intéressant d'ailleurs leur vision. Donc eux l'ont fait par les voies maritimes. Après, ils sont devenus professionnels. Ils habitent moitié en Afrique, la moitié en Afrique aussi. Et c'est effectivement ce qu'on n'avait pas, si vous voulez, puisque c'était des histoires individuelles, ça a été pris par une organisation. Donc là, évidemment, notre commerce, entre guillemets, s'arrêtait automatiquement, parce que le commerce des voitures s'est fait directement par bateau, mais par des grosses organisations, et ils ont envahi l'Afrique de voitures d'occasion. Mmh. C'est-à-dire, à l'heure actuelle, à Lomé, à Cotonou, dans toutes les grandes villes du golfe du Bénin, vous avez des parcs immenses remplis de voitures qui viennent d'Europe. Mmh. Alors quand je dis des parcs immenses, c'est même une ville, c'est même des villes, hein. Il y a des restaurants, enfin dans le parc lui-même, c'est très impressionnant à voir. Et donc ils ont saturé l'Afrique de voitures d'occasion. Donc forcément, nous, quand on descendait, il y avait une question, comme dans tout commerce d'ailleurs, d'offre et de la demande. Donc là, effectivement, de toute façon, le commerce s'est arrêté. Le commerce de la façon dont on le faisait, ouais, s'est arrêté de lui-même.
0: À titre individuel,
1: c'est arrêté.
0: Hors société.
1: Alors certaines personnes peuvent continuer à faire du commerce, mais c'est différent. Souvent, c'est des commandes, c'est des choses comme ça, mais pas de la façon de ce commerce aventurier, entre guillemets, qui était un mixte entre commerce et voyage, et voilà.
0: C'était... Parce que encore une fois, donc là on parle d'un temps que les moins de 20 ans, etc.
1: Voilà.
0: Pas de GPS, donc pas d'orientation autre que celle d'une carte et de rencontre également. Il faut passer par là.
1: Tout à fait.
0: Tu continues tout droit sur 200 km.
1: Exactement.
0: Pas de téléphone portable pour signaler, je suis en rade ici ou là.
1: Exactement. On se donnait des rendez-vous à une semaine près, et on y arrivait.
0: Ouais.
1: à peu près. Et notre GPS, c'était la carte Michelin.
0: Et la boussole.
1: Oui, et encore.
0: Votre livre, il s'appelle donc « Descendeur » au pluriel. Votre nom, c'est Didier Violin. Et il y a une édition que vous avez créée qui s'appelle les éditions Trelosk, T-R-E-L-O-S-K.
1: Voilà.
0: Il y a un site internet, HTTPS, édition-trelosk, T-R-E-L-O-S-K.fr. Je remettrai le lien de votre maison d'édition sur le podcast que vous pouvez réécouter sur l'antenne de Jade FM. Mais on va parler d'un événement maintenant qui se déroule après-demain, c'est samedi.
1: Tout à fait.
0: Ça se déroulera au Centre culturel de Préfailles. Ça commence à 16h30. Et c'est une soirée festive qui se poursuivra ensuite à 19h au Café du Centre, toujours à Préfailles. Et qu'est-ce qui va s'y passer durant cette présentation du livre, en fait?
1: Alors à 16h30, c'est une présentation du livre, on va dire une conférence, voilà, où dans laquelle je vais essayer de mettre des mots par rapport sur le livre, hein, effectivement, pour rendre sympathique la chose et que les gens aient envie de connaître un peu plus de cette histoire, quoi. Mmh. Voilà.
0: Descendeur, allez écouter Didier pour cette conférence Centre culturel de Préfailles. Ça se déroule à 16h30 et c'est samedi 4 juillet. Donc puis à 19h une soirée festive Café du Centre toujours à Préfailles. Édition Trelosk, édition au pluriel Trelosk.
1: Trelosk qui veut dire carburant en breton.
0: Eh bien, c'est ce que j'allais vous demander.
1: Voilà. Donc c'est le carburant qu'on mettait dans les voitures et c'est le carburant qu'on avait dans la tête également.
0: Pour avoir l'énergie de faire cette descente. Merci beaucoup Didier. Merci pour l'ouvrage. Je suis ravi de le conserver. Édition-trelosk.fr et cette conférence après faille samedi. Merci beaucoup.
1: Merci.
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1: Ouais.
2: Y'a combien de bornes jusqu'à Mamako?
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2: 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Aux États-Unis, par exemple, ils comptent pas en bornes, ils comptent en miles. 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
2: 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Il sait pas? Eh les gars, vous savez combien ça vaut, une miles?
1: 1,6 km.
2: Ça, j'ai bien plaire, moi, la vraie.
3: Virgule.

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0: Bonjour et bienvenue dans l'émission Femmes dans tous ses états sur Jade FM 99.7. Aujourd'hui, je reçois Barbara. Bonjour Barbara.
1: Bonjour Véro.
0: Peux-tu te présenter brièvement ? As-tu des enfants, un conjoint ? Quel âge as-tu ?
1: J'ai 52 ans, je suis mariée depuis 24 ans. Nous avons trois enfants, deux garçons de 20 et 22 ans et une fille de 16 ans.
0: Barbara, on se connaît depuis longtemps, toutes les deux, puisqu'on a des amis en commun. Depuis plusieurs années, ton mari et toi rencontrez des difficultés particulières avec votre fille, une de vos trois enfants. Elle traverse une période de troubles de l'alimentation, communément appelée anorexie. On peut appeler cela comme ça ?
1: Effectivement, notre fille souffre de troubles du comportement alimentaire, appelé TCA, depuis 3 ans. C'est une maladie mentale en lien avec l'alimentation. Il existe plusieurs TCA. Les plus connus sont l'anorexie, dont souffre notre fille, la boulimie et l'hyperphagie, mais il en existe d'autres.
0: Comment ça se manifeste ?
1: L'anorexie, c'est une maladie mentale de restriction alimentaire pour perdre du poids. Les personnes souffrant d'anorexie sont obsédées par l'alimentation. Elles y pensent tout le temps. Elles souffrent de dysmorphophobie, c'est-à-dire qu'elles ne se voient pas comme on les voit, elles se voient grosses. Donc elles veulent maigrir et ne réalisent pas qu'elles se mettent en danger en perdant beaucoup de poids.

0: perdre du poids. Les personnes souffrant d'anorexie sont obsédées par l'alimentation. Elles y pensent tout le temps. Elles souffrent de dysmorphophobie, c'est-à-dire qu'elles ne se voient pas comme on les voit, elles se voient grosses. Donc elles veulent maigrir et ne réalisent pas qu'elles se mettent en danger en perdant beaucoup de poids. Elles comptent leurs calories, elles sont obsédées par la balance, elles font beaucoup de sport pour éliminer et s'autoriser à manger. C'est aussi la maladie du contrôle. Elles contrôlent leur corps à défaut de contrôler autre chose.
1: Comment et quand cela a-t-il commencé ?
0: Ce qui est terrible dans cette maladie, c'est que en tant que proche, quand on s'en rend compte, la maladie est déjà installée depuis plusieurs mois.
1: Ah oui.
0: Ouais, c'est ça qui est difficile. Notre fille est tombée malade, a priori, l'hiver avant ses 13 ans. Et nous nous en sommes rendus compte seulement l'été, une fois que tous ses vêtements étaient trop grands. Elle est devenue triste. Elle ne voulait plus voir ses copines. À table, tout devenait compliqué. On voyait bien des petits signes avant. On se disait, c'est un petit virus. Les maux de ventre, on les expliquait par un corps qui se transforme à l'adolescence. Elle ne prenait plus de goûter, mais à 13 ans, rien d'extraordinaire.
1: Et ses deux frères étaient encore à la maison à cette période-là ?
0: Notre fils aîné avait déjà quitté la maison pour faire ses études et notre deuxième fils s'apprêtait à quitter le nid. On s'est bien sûr demandé s'il n'y avait pas un lien.
1: Et comment ton mari et toi avez vécu cette période et qu'avez-vous mis en place pour l'aider ?
0: Alors c'est une période de vie très douloureuse qui nous a beaucoup affectés, mon mari et moi, et qui laisse des traces. Être spectateur de l'autodestruction de son enfant en étant impuissant, c'est terrible. Oui. Donc on a eu la chance d'être deux pour se soutenir et se remonter le moral mutuellement. Souvent, les baisses de morale, on ne les avait pas en même temps. J'ai souvent pensé aux parents séparés qui vivent cette maladie seule. Il y a vraiment de quoi craquer. Alors pour répondre à ta question, ce qu'on a mis en place... Bon, au départ, ça a été le parcours du combattant. On s'est relayé pour les nombreux rendez-vous médicaux afin d'écarter une éventuelle maladie, autre qu'une maladie mentale. Puis assez vite, le diagnostic a été posé. Notre fille a eu une prise en charge hospitalière, donc pour maladie TCA, et 4 mois d'hospitalisation tellement elle était dénutrie. Alors cette première année, on l'a complètement subie avec les multiples rendez-vous. On a fait confiance aux médecins, puisque notre fille était en danger physique. Il fallait la renutrir par sonde entérale, d'où les 4 mois d'hospitalisation. Notre fille, qui était dans le déni de la maladie, nous en a énormément voulu. Et elle ne nous a pas parlé pendant des semaines. Le retour à la maison, après l'hospitalisation, a été très difficile également. Notre fille n'était plus en danger de mort. Elle avait repris quelques kilos, mais psychologiquement, elle en était toujours au même point. Elle refusait tout soin psychologique puisqu'elle considérait qu'elle n'avait rien à dire, qu'elle ne savait pas pourquoi elle était tombée malade. Et surtout, je pense qu'elle n'était pas prête à guérir. Donc, elle ne voulait pas d'aide. On l'a récupérée avec des TOC invivables pour nous. Pendant 1 an, elle ne s'est pas assise dans notre canapé. Elle ne s'autorisait aucune détente. Impossible donc de regarder un film. Elle prenait des douches froides en plein hiver. Elle avait une obsession de l'hygiène incroyable. On ne pouvait plus la toucher. Elle s'arrachait les cheveux pendant des crises. C'est à ce moment-là qu'avec mon mari, on a été obligés de mettre notre vie entre parenthèses pour la sortir de cette spirale complètement destructrice. Donc on essayait de la laisser le moins possible seule, hein, malgré le fait qu'on travaillait tous les deux, puisqu'elle avait des pensées suicidaires. On évitait de cuisiner devant elle. Dès qu'elle finissait ses repas, alors que c'était toujours les mêmes repas, qu'elle mangeait à toute vitesse, un de nous deux arrêtait de manger afin de lui faire faire un jeu de société pour la distraire et éviter qu'elle se fasse vomir ou qu'elle se scarifie, ce qu'on a eu régulièrement. Donc au quotidien, nous devions sans cesse s'occuper d'elle pour lui changer les idées et éviter de se détruire ou qu'elle regarde des vidéos néfastes, hein, puisque... Elle a fini par avoir un téléphone, comme beaucoup d'adolescents aujourd'hui. Elle n'avait plus le droit de faire de sport, donc pour compenser, on allait beaucoup marcher. Ça, c'était plutôt sympathique. Nous sommes régulièrement aussi partis en vacances pour couper le quotidien et casser le rituel qu'elle s'imposait. Et à chaque fois, on était récompensés, on remarquait des évolutions positives. Ça la bousculait, ça perturbait la maladie. Et nous, ça nous donnait une bouffée d'oxygène. Et il faut reconnaître que les loisirs lui donnaient plus envie de vivre et de se battre.
1: On peut dire que votre quotidien a été complètement changé, du coup ?
0: Oui, bien sûr. Hein. Pour ne pas la laisser seule, on sortait chacun notre tour. Hein. On peut dire que la vie de couple, on l'a.

0: mis entre parenthèses, hein, c'est sûr. Hein, on sortait à deux seulement si on avait une copine ou un de ses frères qui pouvait rester avec elle. On a peu vu nos amis, mais bon, ils l'ont bien compris.
1: D'ailleurs, tu as parlé de ses frères. Quelle relation avait-elle avec eux? Et qu'est-ce que eux, ils en disaient?
0: Alors, pendant 2 ans, elle a eu très peu de relations avec ses confrères. Ils essayaient de garder le contact à travers des messages, des blagues, se confier sur leurs histoires d'amour, pour la distraire, la faire rire. Mais bon, il y avait très peu de communication. Elle n'avait rien à leur raconter. Elle était trop enfermée dans son mal-être. Alors, ils font leurs études loin de chez nous, donc ils ne rentrent pas souvent. Et j'avoue que ça a été une bonne chose pour les préserver et leur éviter de vivre dans une maison où nous, parents, n'étions plus disponibles pour eux, tellement accaparés par leur sœur, dont il fallait toujours s'occuper. Lorsqu'ils revenaient, l'ambiance était pesante, ils ne reconnaissaient plus leur sœur. La maladie enferme vraiment dans un autre monde. Et alors, à chaque fois qu'ils rentraient, on les briefait. On avait peur aux gaffes, donc on ne voulait pas qu'ils fassent de commentaires sur le physique en général, qu'ils respectent nos repas, les heures de repas, qu'on ne reste pas trop longtemps à table. Les repas sont tellement une souffrance pour elles, donc on leur demandait de ne pas manger de trop grosses assiettes pour ne pas la dégoûter. Enfin bon, clairement, c'était pas une vie normale. Hein. Notre aîné nous a dit un jour, hein, c'est pas si vieux, hein, l'été dernier, « Moi aussi, j'ai envie de profiter de vous quand je rentre à la maison. Je vais arrêter de revenir si l'ambiance est si tendue. » Et oui, notre fils s'emportait à la moindre contrariété. Il avait complètement raison. On dit d'ailleurs que les médecins disent que c'est une maladie qui est mortifère pour toute la famille. Et je plains sincèrement les familles, les frères et sœurs qui subissent cela au quotidien. Donc oui, ça les a rendus très tristes. Mais au moins, au quotidien, ils avaient leur vie étudiante et étaient épargnés.
1: Et ta fille s'est-elle faite aider par un ou des professionnels de santé ou des spécialistes de ce trouble?
0: Alors oui, on a essayé différents soins, hein, enfin dictés par l'hôpital essentiellement. Tous les soins de l'hôpital, notre fille les a critiqués ou refusés. Et puis, il y a eu une coach, Julie, spécialisée en TCA, qui a été d'une grande aide, je la remercierai jamais assez, qui a trouvé les mots et lui a donné des techniques pour combattre cette foutue maladie à l'automne dernier. Elle est arrivée certainement au bon moment, hein, notre fille était certainement prête à s'en sortir et voilà.
1: Et ton mari et toi, est-ce que vous avez aussi reçu de votre côté de l'aide et laquelle ?
0: Alors pas vraiment. Bon, mes amies m'ont aidée, elles m'ont fait rire, elles m'ont aussi fait pleurer, mais c'était positif. Elles m'ont souvent conseillé de me faire aider psychologiquement, mais je n'en ressentais pas le besoin. Je me disais que j'irais mieux quand ma fille ira mieux, et c'est le cas aujourd'hui.
1: Est-ce que vous avez dit à votre entourage les difficultés que traversait votre fille ?
0: Alors oui, forcément, puisque notre quotidien a été bouleversé. Et puis, nous devions expliquer les comportements particuliers de notre fille. Donc, on ne s'est jamais caché. On a toujours été cache. Hein.
1: Tu as parlé un peu de tes amis, mais le reste de l'entourage vous a-t-il vraiment soutenu? Et comment?
0: Oui. Donc, nos amis, la famille, bien sûr. Tout le monde a été très gentil et malheureux de voir l'état de notre fille. Mais on s'est senti très seul, surtout moi, puisqu'au quotidien, nous étions seuls. Et nous étions les seuls à qui notre fille faisait confiance. Et je pense les seuls à vraiment comprendre la maladie, parce que c'est une maladie qui est complètement irrationnelle. Donc si on ne la vit pas, on ne peut pas comprendre.
1: Et comment et quand les choses ont évolué? Et comment va votre fille aujourd'hui?
0: Alors c'est un ensemble de choses. Les différentes rencontres, la coach Julie, des nouvelles amies, des nouvelles envies, l'envie de remanger ce qu'elle aimait. Le premier jour où elle a remangé une mangue, c'était beaucoup d'émotions pour elle comme pour nous, tellement elle s'était privée de ce qu'elle aimait. Une envie de voyager aussi, de voyager seule et de partir sans nous. Et d'ailleurs, elle part un mois là au Canada et dans quelques jours et on est super heureux pour elle. Hein.
1: Oui.
0: Donc il y a eu un déclic en septembre dernier, l'entrée en seconde. Notre fille a réalisé qu'elle voulait avoir une vie normale et retrouver des relations sociales de son âge, se faire de nouveaux amis au lycée. Et elle a décidé du jour au lendemain d'arrêter de se nourrir avec des compléments alimentaires et de remanger progressivement, normalement. Et donc, mission réussie, assez vite d'ailleurs, on a été assez impressionnés. Et elle s'est fait de très bons amis qui l'ont aidée à avancer et elle a passé une chouette année de seconde au lycée. Alors, il y a 3 mois, elle se disait guérie. Aujourd'hui, c'est un peu plus compliqué. Après ce qu'elle a vécu, c'est sûrement logique qu'il y ait des fragilités par moment. Mais j'ai confiance et je suis persuadée qu'un jour, elle sera complètement guérie, malgré tout ce qu'on peut entendre de part et d'autre sur l'anorexie.
1: C'est un bel espoir. Et toi, Barbara, comment vas-tu aujourd'hui?
0: Alors, tu es aussi maman, hein, donc... Une maman va bien lorsque ses enfants vont bien. Hein. Après, je ne suis pas qu'une maman, je suis une femme. Et en tant que femme, je vais beaucoup mieux. Hein. Certains jours, comme le week-end dernier ensemble, lorsqu'on a fait la fête, tu as pu voir que j'étais heureuse et très détendue.
1: Oui.
0: D'autres jours, c'est plus difficile. J'ai aussi des fragilités.
1: Alors, Barbara, tout ce que tu nous as dit, c'est vraiment très beau. Je suis très émue de t'entendre en tant qu'amie. Et pour que nos auditeurs, eux, te connaissent aussi un peu mieux, je vais te soumettre, comme je fais pour chacune de nos invités, au portrait chinois. Merci de justifier tes réponses. Si tu étais un plat.
0: Alors, vu la température aujourd'hui, une petite salade fraîcheur, avocat pamplemousse, tomate, crevette, avec un petit rosé bien frais. J'avoue que j'aime beaucoup l'été.
1: Bien sûr, le rosé bien frais, avec modération. Si tu étais un animal.
0: Alors, mes amis vont rire parce que je ne suis pas très animaux. Mais pour choisir, un dauphin. J'aime beaucoup la mer, j'aime nager et j'aime plonger.
1: Si tu étais un livre.
0: Alors, un livre que j'ai beaucoup aimé, Respire, de Maud Ankawa. Un très beau livre. Le bonheur est un chemin intérieur et il faut y vivre pleinement. Voilà ce qu'on peut en retirer.
1: Si tu étais une chanson.
0: Alors, il y en a beaucoup que j'aime beaucoup, mais j'ai choisi Flowers de Miley Cyrus. J'aime beaucoup sa voix, le rythme varié, et elle me donne envie de danser avec mon mari.
1: Dommage, ton mari n'est pas là, sinon tu aurais dansé dans le studio. Si tu étais une fleur, une plante ou un arbre.
0: Alors, j'aime beaucoup les hortensias, ça me rappelle mon enfance, le jardin de mes parents. Et la Bretagne, que j'aime beaucoup aussi. Et puis, ça fleurit longtemps, lorsqu'il ne fait pas très chaud, trop chaud, par contre.
1: Là, ils sont beaux en ce moment, les hortensias.
0: Oui,
1: ça risque de pas durer.
0: Ça va peut-être pas durer, oui.
1: Si tu étais une personne célèbre.
0: Alors, je suis en admiration devant les femmes résistantes de la Seconde Guerre mondiale, les femmes engagées, et en particulier Lucie Aubrac.
1: Ben Barbara, merci pour tout ça. C'est vrai que tu as voulu faire un résumé un petit peu et pas aller trop loin dans tout ce que tu disais pour n'heurter personne. C'est tout à ton honneur. Et pour rester droite et forte. Bravo Barbara, c'était vraiment très bien de t'avoir avec nous. Est-ce que tu veux ajouter quelque chose?
0: Alors oui, Véro, parce que si j'ai accepté ta proposition d'émission de radio, tu te doutes que ce n'était pas pour parler de moi, mais pour donner un témoignage d'espoir aux nombreuses familles qui vivent la même galère que nous avons vécue. Et c'est ce qui m'a manqué quand notre fille était hospitalisée. J'aurais aimé rencontrer des familles qui s'en étaient vraiment sorties pour avoir de l'espoir. Et les seules réponses que l'on me donnait, c'était qu'il fallait être patient, que c'était très long. Alors oui, c'est très long, mais ça vaut le coup de se battre. Et d'aider son enfant, de sacrifier quelques années, surtout que finalement, en 3 ans, on a eu aussi de très chouettes moments avec notre fille. Chaque progrès est une victoire. Elle a été très consciente de notre accompagnement. Elle nous a témoigné très souvent des messages d'amour et sa reconnaissance. Et d'ailleurs, nos liens sont très forts aujourd'hui.
1: On dit souvent que les épreuves font grandir. Est-ce que vous vous sentez, ton mari et toi, plus forts?
0: Oui, oui, je pense qu'on s'est moins embêté avec des contraintes et on a gardé le cap. Notre seul objectif, c'était que notre fille soit guérie et bon, on est sur la bonne voie.
1: Et vous êtes fort de l'amour de votre fille et de vos enfants aussi.
0: Tout à fait, tout à fait. Et puis, encore une fois, on a eu la chance. Bon, mon mari a été un mari extraordinaire, mais un père aussi extraordinaire. Donc, ça, voilà, ça a été notre force, c'est sûr.
1: D'être à deux.
0: Tout à fait.
1: Et de s'épauler.
0: Et tout à fait.
1: Ben, bravo d'être venue témoigner, Barbara. Je trouve ça très courageux que tu sois venue. Ça me touche beaucoup puisqu'on se connaît et que je connaissais les difficultés que vous rencontriez. Merci d'être venue. Et puis, je t'avais demandé de choisir une musique pour clore cette émission. Qu'as-tu choisi?
0: Alors, j'ai choisi Jimmy de Moriarty. C'est une chanson sur la recherche de soi. Le refrain ressemble à une invitation. Reviens à l'essentiel, reviens à toi-même.
1: C'est très beau et j'aime beaucoup cette chanson aussi. Eh bien, merci beaucoup Barbara. Et puis, je vous dis à tous, à bientôt. On aura le plaisir de se retrouver dans l'émission « Femmes dans tous ses états » sur Jade FM 99.7. Et on écoute Jimmy de Moriarty.
0: Merci Vérou, à bientôt.
1: Merci.

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